continuer à rajouter. Que respirer et aussi à respirer. Quiero probar cuán bueno es el Señor.

voir comment tu as pu repartir. Abri à nos sentiments dans ce sens. Il y aura avec toi le Seigneur. En tout cas, il me semble que tu le sens et tu le sens. Ça vient de l'endroit de relation avec toi sur ton sens. Et je sais avec une belle qui m'aura que nous le fassons en ensemble. Tu me pardonnes à moi, pardonne à moi, que nous le fassons en ensemble. Je te prie, Seigneur.